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Il y a une phrase dans le livre de l'Exode, au chapitre 17, à la fin du verset 16, qui peut choquer l'entendement de plus d'une personne. Il y aura guerre de l'Éternel contre Amalek de génération en génération. Et c'est encore plus choquant de savoir que cette déclaration sort de la bouche de Dieu lui-même. Mais à étudier de près la vie d'Abraham et le conflit permanent qui existe entre Ishmaël et Isaac, entre leurs descendances respectives, donne à comprendre qu'il y a des luttes, des conflits et des combats qui ne prendront fin qu'au rétablissement de toutes choses. Non seulement le conflit entre ces deux enfants d'Abraham est une illustration des conflits dans la vie du chrétien, mais le docteur Michael Youssef attire notre attention sur ce qu'il convient de faire pour garder et avancer dans la victoire. Si les luttes fratricides d'Ismaël et d'Isaac étaient dans le cadre familial, si celles d'Israël et d'Amalek se situent dans le cadre social, celles du chrétien sont d'ordre purement spirituel. Il existe un combat qui est réel et auquel il faut diligemment faire face. La parole de Dieu en parle largement et nous exhorte à mener à bien ce combat pour notre propre épanouissement ici-bas. Les troubles domestiques résultant des œuvres de la chair et la pratique du mensonge dans la vie d'Abraham sont le thème de l'étude de « Sur le chemin du Seigneur » de ce jour. Cette 13e émission sur la vie d'Abraham nous parle du fait que vous et moi avions la responsabilité d'entreprendre des actions spirituelles vigoureuses afin de renverser les forteresses dans lesquelles le diable essaie par un système de mensonges de nous maintenir captifs. J'espère que vous aurez du plaisir à suivre cette émission. À tout à l'heure.

0: Welcome, our listening friends.
1: Bienvenue, chers amis auditeurs.
0: What a delight for us to know that you have joined us again.
1: Grande est notre joie de vous savoir à l'écoute.
0: And for those of you who have joined us for the first time, we are drawing to a close of the study in the life of Abraham in the book of Genesis.
1: Et pour vous qui nous écoutez pour la première fois, sachez que nous nous acheminons vers la fin de l'étude sur la vie d'Abraham dans le livre de la Genèse.
0: Abraham and Sarah had a child when they were nearly 190 years of age.
1: Abraham et Sarah ont eu un fils à l'âge de 190 ans.
0: This child was named Isaac.
1: Ce fils est nommé Isaac.
0: Abraham also had an older son with his wife Hagar.
1: Abraham a aussi eu un fils avec Agar.
0: This first son was Ishmael.
1: Et il se nommait Ismaël.
0: And for a long time, Abraham thought that Ishmael was the son that God had promised him.
1: Pendant longtemps, Abraham a cru qu'Ismaël était le fils promis.
0: However, God kept his promise to Abraham and Sarah, and they gave birth to Isaac when Ishmael was 13 years old.
1: Et malgré cela, Dieu a tenu sa promesse envers Sarah et Abraham, et il mit au monde Isaac quand Ismaël avait 13 ans.
0: From the center of his father's attention, Ishmael was thrust into sibling rivalry, and he resented Isaac.
1: N'étant plus le centre affectif de son père, il s'est mis dans une rivalité fraternelle et commença à avoir des ressentiments contre son frère.
0: This resentment comes to a head when Isaac was about 5 years old.
1: Ces ressentiments ont atteint leur paroxysme quand Isaac eut 5 ans.
0: And I left you in the last program telling you that this resentment represents spiritual truth.
1: Pendant l'émission précédente, je disais que ce ressentiment était un fait spirituel.
0: It symbolizes the conflict in the Christian life.
1: Cela représente les difficultés que rencontre le chrétien.
0: And now it is time for us to look at this important truth in more details.
1: Il est temps pour nous de voir en détail cette importante vérité.
0: If Isaac represents salvation by grace, Ishmael represents the strongholds of sin and salvation by works.
1: Si Isaac représente le salut par grâce, Ismaël représente les liens du péché et le salut par les œuvres.
0: Paul tells us so in Galatians chapter 5 verse 17.
1: Paul nous le dit en Galates chapitre 5 verset 17.
0: Strongholds and tells us rivalry Sarah and 100 and
1: Il est écrit, car la chair a des désirs contraires à ceux de l'esprit, et l'esprit en a de contraires à ceux de la chair. Ils sont opposés entre eux, afin que vous ne fassiez point ce que vous voudriez.
0: Know how to be freed from these strongholds.
1: Sachez donc comment vous débarrasser de ces liens.
0: In verse 10, when Sarah detected Ishmael's resentment, she said to Abraham the following.
1: Au verset 10, Sarah discerne les ressentiments d'Ismaël et dit,
0: Drive out this maid and her son, for the son of this maid will not be an heir with my son.
1: Renvoie cette domestique et son fils, car il n'héritera pas avec mon fils.
0: And here we see once again domestic tranquility is shattered.
1: Nous constatons une fois encore que la paix domestique est troublée.
0: The work of the flesh will always be accompanied by strife.
1: Les œuvres de la chair sont toujours accompagnées de disputes.
0: The Greek word for stronghold means a hard place.
1: Et le mot grec pour forteresse, c'est lieu difficile.
0: In our minds, there are strongholds or command posts from which the enemy works in the surrounding area.
1: Dans nos pensées, il existe des forteresses ou postes de commande à partir desquels l'ennemi travaille dans les environs.
0: The enemy uses these command posts to disturb our peace.
1: L'ennemi utilise ces postes de commande pour troubler notre paix.
0: The enemy uses these command posts to stunt our spiritual growth.
1: L'ennemi les utilise pour ralentir notre croissance spirituelle.
0: The enemy uses these command posts to hassle our bitter strong.
1: Il utilise ces postes pour nous tourmenter et nous embêter.
0: The enemy uses these command posts to keep us spiritually off balance.
1: L'ennemi utilise ces postes pour nous déstabiliser spirituellement.
0: And that is why Paul tells us in Ephesians chapter 4 verse 27.
1: Et c'est pour cela que Paul nous dit en Éphésiens chapitre 4 verset 27.
0: Do not give the devil a foothold.
1: De ne pas donner accès au diable.
0: Meaning that Christians can and do give places to the devil.
1: Ce qui signifie que nous pouvons donner accès au diable.
0: These strongholds in our lives, whether they are lying or cheating or an addiction or holding of a grudge.
1: Ce lien dans nos vies nous trompe et nous amène à dépendre d'eux.
0: Whether they are bitterness or fear or lust.
1: Que ce soit l'amertume, la peur ou la convoitise.
0: Or condemnation or selfish ambition.
1: Ou la culpabilité et les ambitions personnelles.
0: Whatever they may be.
1: Quoi qu'il en soit.
0: These strongholds are gateways for the devil to come in and set up a camp.
1: Ces liens sont une porte d'entrée pour le diable, pour entrer et installer sa base.
0: Ishmael represented a stronghold of disobedience.
1: Ismaël représente le lien de la désobéissance.
0: My listening friends, please listen to me very carefully.
1: Mes amis, écoutez très bien ceci.
0: It is not shameful to have a stronghold in your life.
1: Ce n'est pas honteux d'avoir des liens dans votre vie.
0: We all have to deal with them.
1: Nous avons tous besoin de nous occuper sérieusement de ces liens.
0: It will be shame if you keep these strongholds in your life.
1: Ce qui est mauvais, c'est de pratiquer ce péché et ne pas s'en débarrasser.
0: All Christians have some form of strongholds in their lives.
1: Tout chrétien a d'une manière ou d'une autre des liens dans sa vie.
0: And the difference between those who live in victory and those who live in defeat.
1: La différence entre ceux qui vivent dans la victoire et ceux qui vivent dans la défaite.
0: It is not that some Christians are stronger than others.
1: Ce n'est pas que certains soient plus forts que les autres.
0: It is not because some Christians are better than others.
1: Non pas parce qu'ils soient mieux que les autres.
0: But those who experience victory are those who have learned to name the strongholds in their lives and are willing to call upon the name of Jesus to deliver them from these strongholds.
1: Mais ceux qui expérimentent la victoire sont ceux qui connaissent leurs liens et qui invoquent le nom de Jésus afin qu'il vienne les délivrer de ces liens.
0: Those who keep the strongholds in the closet, as it were, for whatever reason, have fallen prey to the lies of the devil.
1: Ceux qui ont rangé leurs liens dans leur placard sont tombés dans le mensonge du diable.
0: And they will continue to live in defeat.
1: Et ils continueront de vivre dans la défaite.
0: If the devil can keep you in shame and embarrassment,
1: et si le diable arrive à vous retenir dans la gêne et la honte,
0: then he will be successful in keeping you defeated all the time.
1: Alors, il pourra vous maintenir dans la défaite.
0: And this is why Jesus said,
1: c'est pourquoi Jésus a dit,
0: that the truth will set you free.
1: Et la vérité vous affranchira.
0: Notice he did not say that knowledge of the truth, but submission to the truth.
1: Notez bien, il n'a pas dit la connaissance de la vérité, mais la soumission à la vérité.
0: Paul tells us in 2 Corinthians chapter 10, verses 3 to 6.
1: Paul nous dit encore en 2 Corinthiens chapitre 10, verset 3 à 6.
0: We can pull down these strongholds.
1: Que nous pouvons renverser ces forteresses.
0: Every time they try to nest in your hearts and minds, we can toss them out by the power of the truth.
1: Et toutes les fois qu'ils essaieront d'emprisonner nos pensées et nos cœurs, nous pourrons les repousser par la vérité.
0: Here's what Paul tells us.
1: C'est ce que Paul nous demande de faire.
0: We are not to try to demolish these strongholds in the flesh.
1: Il ne s'agit pas de les combattre dans la chair.
0: All methods of the world will not work. Why?
1: Tout moyen matériel que nous utiliserons sera vain. Et pourquoi?
0: Because our spiritual weapons of warfare are mighty enough to do the job.
1: Parce que nos armes spirituelles sont assez puissantes pour faire le travail.
0: These spiritual weapons that are available to us.
1: Ces armes sont à notre disposition.
0: And they can cast down imagination.
1: Elles peuvent détruire toute imagination ou raisonnement.
0: And they can pull down high things.
1: Elles peuvent abattre les hauts lieux.
0: And they can bring our thoughts captive to Christ.
1: Et peuvent amener nos pensées captives à l'obéissance de Christ.
0: God has given us legal weapons by which we can fight and win.
1: Dieu nous a donné des armes légales avec lesquelles nous pouvons combattre et gagner.
0: And Revelation 12:11 tells us,
1: Apocalypse chapitre 12, verset 11 nous dit,
0: that by the blood of the Lamb and by the word,
1: par le sang de l'agneau et par la parole,
0: the light of the word of God can help you expose the dark strongholds.
1: La lumière de la parole dévoile les ténèbres de nos vies.
0: The truth of the word of God can help you pull down these strongholds.
1: La vérité de la parole peut vous aider à renverser ces forteresses.
0: The power of the word of God can dispose of the strongholds.
1: La puissance de la parole nous fait triompher sur ces forteresses.
0: The heartache that Ishmael caused Abraham was not what God intended for Abraham.
1: Le chagrin causé par Ishmael à Abraham n'était pas prévu par Dieu.
0: This was the sorrow wrought by the work of the flesh.
1: C'est le chagrin provoqué par l'œuvre de la chair.
0: This was the misery that was the result of his action independent of the Lord.
1: Ses souffrances résultaient d'une action personnelle et indépendante de Dieu.
0: The fruit of the flesh will always end up in a relationship with the world.
1: Le fruit de la chair finit toujours par établir des liens avec le monde.
0: Ishmael was the fruit of the flesh.
1: Ishmael était le fruit de la chair.
0: Ishmael, the product of what happened when Abraham tried to bypass God, ends up going to Egypt for a wife.
1: Ishmael était le résultat du fait qu'Abraham ait contourné Dieu pour prendre une Égyptienne.
0: Remember that Egypt for a wife, this was from up going from the will of Abraham.
1: Souvenez-vous que l'Égypte pour Abraham, c'est sorti du plan de Dieu.
0: Egypt for Jesus presented in the son of Egypt from strong.
1: L'Égypte est le lieu où Lot a été attiré et séduit par le matérialisme.
0: Now from Egypt, America, remember to get rid of.
1: Et maintenant, de l'Égypte, on a trouvé une femme à Ishmael.
0: I have to tell you at the outset, the complete and final liberation will come only when we meet Jesus face to face.
1: Je me dois de vous dire que la totale et finale libération ne sera possible que si vous rencontrez Jésus.
0: But here and now, God has given us some ways by which we can experience victory.
1: Mais voici les voies que Dieu nous a données et par lesquelles nous pouvons expérimenter la victoire.
0: Just think with me for a minute.
1: Réfléchissons un peu.
0: When you walk into a dark room, fear and apprehension and anxiety are natural feelings.
1: Quand vous vous déplacez dans une chambre où il fait noir, la peur, l'appréhension, l'anxiété sont les sentiments naturels qui vous envahissent.
0: But when you flip the on switch on the wall, fear is reversed.
1: Mais quand vous appuyez l'interrupteur, tous ces sentiments disparaissent.
0: Letting the word of God exposes what you have come to believe to be impossible to overcome.
1: Laissez la parole de Dieu dévoiler ce que vous croyez impossible à surmonter et à vaincre.
0: That is the first step.
1: Ça, c'est la première étape.
0: And as you expose to the word of God,
1: et pendant que vous vous laissez influencer par la parole,
0: what you have come to accept as powerful bondage becomes flimsy and weak.
1: Ce que vous croyez être une puissante forteresse devient fragile et faible.
0: But exposure is only part of the process.
1: Mais s'exposer à la parole fait partie du processus.
0: Any belief system which opposes faith and causes bondage of any kind is a lie that has to go.
1: Toutes les conceptions et croyances qui s'opposent à la foi et qui provoquent toutes sortes de servitudes ne sont qu'un mensonge et doivent donc disparaître.
0: But the truth is,
1: mais la vérité c'est que,
0: and victory is yours.
1: La victoire t'appartient.
0: If you believe the lie that says because you have failed, therefore you are a failure.
1: Et si tu as cru au mensonge qui dit que tu es incapable parce que tu n'as pas réussi.
0: The truth is,
1: la vérité c'est que,
0: though you have failed, you have been redeemed from the curse, and you can do all things through Christ who continuously strengthens you.
1: Bien que tu aies échoué, tu as été racheté de la malédiction, et tu peux toutes choses par Christ qui te fortifie.
0: Whatever your stronghold may be, whatever bondage is holding you down today,
1: peu importe tes liens, et peu importe ce qui t'a servi aujourd'hui,
0: you can defeat it and have victory over it today.
1: Tu peux t'en défaire et être victorieux aujourd'hui même.
0: You can pull it down and demolish it today.
1: Tu peux les briser et les démolir.
0: You can destroy it and discard it today.
1: Tu peux t'en débarrasser.
0: Because Jesus willed it so.
1: Parce que Jésus le veut ainsi.
0: And as we come before God, I want you to take a moment and express the stronghold in your life.
1: Et pendant que nous allons devant Dieu, prends un temps et exprime ce qui te maintient captif.
0: Then I want you to take the sword of the word of God and pull down the strongholds.
1: Et prends l'épée de la parole du Seigneur et coupe, détruis ce qui te lie.
0: And then write to us and tell us you have done so.
1: Ensuite, écris-nous pour nous dire que tu l'as fait.
0: Until next time, I wish you God's richest blessing.
1: Et que les meilleures bénédictions du Seigneur soient ton partage. À bientôt. Vous l'avez entendu, chers amis. Il a été question dans cette émission de délivrance des liens spirituels et de démolition des forteresses dans lesquelles l'ennemi a maintenu certains captifs jusqu'ici. En suivant cette émission, vous avez compris pourquoi, malgré votre amour pour le Seigneur, malgré votre désir de lui être agréable à tout point de vue, et souvent même, malgré vos cris, vos jeûnes et prières, il vous a semblé impossible de vaincre et de vous libérer de certains liens que vous connaissez et qui vous maintiennent comme attachés à votre passé. Quelle que soit la forme du lien, et quelle que soit la forme de la forteresse, elle subsiste par un mensonge ou un système de conception diabolique auquel vous avez peut-être fini par croire. Connaître et laisser la lumière de la parole de vérité éclairer cet aspect de votre vie est la seule espérance de votre délivrance et de votre victoire. Si vous avez déjà essayé plusieurs fois sans succès, c'est parce que votre foi n'est pas arrivé à rejeter le mensonge du diable et à laisser la vérité vous envahir. Par la foi, prenez aujourd'hui la résolution de croire que la parole de Dieu à laquelle vous exposez maintenant votre vie vous libère totalement et complètement et définitivement. Si vous le croyez et que vous expérimentez la victoire, écrivez-nous pour nous le faire savoir. Ce sera une réelle source de joie et d'encouragement pour nous. À celui qui est mort, pour que vous et moi soyons libres, à lui seul soit la gloire au siècle des siècles. Amen.
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1: Il y a une phrase dans le livre de l'Exode, au chapitre 17, à la fin du verset 16, qui peut choquer l'entendement de plus d'une personne. Il y aura guerre de l'Éternel contre Amalek de génération en génération. Et c'est encore plus choquant de savoir que cette déclaration sort de la bouche de Dieu lui-même. Mais à étudier de près la vie d'Abraham et le conflit permanent qui existe entre Ishmaël et Isaac, entre leurs descendances respectives, donne à comprendre qu'il y a des luttes, des conflits et des combats qui ne prendront fin qu'au rétablissement de toutes choses. Non seulement le conflit entre ces deux enfants d'Abraham est une illustration des conflits dans la vie du chrétien, mais le docteur Michael Youssef attire notre attention sur ce qu'il convient de faire pour garder et avancer dans la victoire. Si les luttes fratricides d'Ismaël et d'Isaac étaient dans le cadre familial, si celles d'Israël et d'Amalek se situent dans le cadre social, celles du chrétien sont d'ordre purement spirituel. Il existe un combat qui est réel et auquel il faut diligemment faire face. La parole de Dieu en parle largement et nous exhorte à mener à bien ce combat pour notre propre épanouissement ici-bas. Les troubles domestiques résultant des œuvres de la chair et la pratique du mensonge dans la vie d'Abraham sont le thème de l'étude de « Sur le chemin du Seigneur » de ce jour. Cette 13e émission sur la vie d'Abraham nous parle du fait que vous et moi avions la responsabilité d'entreprendre des actions spirituelles vigoureuses afin de renverser les forteresses dans lesquelles le diable essaie par un système de mensonges de nous maintenir captifs. J'espère que vous aurez du plaisir à suivre cette émission. À tout à l'heure.

0: Welcome, our listening friends.
1: Bienvenue, chers amis auditeurs.
0: What a delight for us to know that you have joined us again.
1: Grande est notre joie de vous savoir à l'écoute.
0: And for those of you who have joined us for the first time, we are drawing to a close of the study in the life of Abraham in the book of Genesis.
1: Et pour vous qui nous écoutez pour la première fois, sachez que nous nous acheminons vers la fin de l'étude sur la vie d'Abraham dans le livre de la Genèse.
0: Abraham and Sarah had a child when they were nearly 190 years of age.
1: Abraham et Sarah ont eu un fils à l'âge de 190 ans.
0: This child was named Isaac.
1: Ce fils est nommé Isaac.
0: Abraham also had an older son with his wife Hagar.
1: Abraham a aussi eu un fils avec Agar.
0: This first son was Ishmael.
1: Et il se nommait Ismaël.
0: And for a long

0: time, Abraham thought that Ishmael was the son that God had promised him.
1: Pendant longtemps, Abraham a cru qu'Ismaël était le fils promis.
0: However, God kept his promise to Abraham and Sarah, and they gave birth to Isaac when Ishmael was 13 years old.
1: Et malgré cela, Dieu a tenu sa promesse envers Sarah et Abraham, et il mit au monde Isaac quand Ismaël avait 13 ans.
0: From the center of his father's attention, Ishmael was thrust into sibling rivalry, and he resented Isaac.
1: N'étant plus le centre affectif de son père, il s'est mis dans une rivalité fraternelle et commença à avoir des ressentiments contre son frère.
0: This resentment comes to a head when Isaac was about 5 years old.
1: Ces ressentiments ont atteint leur paroxysme quand Isaac eut 5 ans.
0: And I left you in the last program telling you that this resentment represents spiritual truth.
1: Pendant l'émission précédente, je disais que ce ressentiment était un fait spirituel.
0: It symbolizes the conflict in the Christian life.
1: Cela représente les difficultés que rencontre le chrétien.
0: And now it is time for us to look at this important truth in more details.
1: Il est temps pour nous de voir en détail cette importante vérité.
0: If Isaac represents salvation by grace, Ishmael represents the strongholds of sin and salvation by works.
1: Si Isaac représente le salut par grâce, Ismaël représente les liens du péché et le salut par les œuvres.
0: Paul tells us so in Galatians chapter 5 verse 17.
1: Paul nous le dit en Galates chapitre 5 verset 17.
0: Strongholds and tells us rivalry Sarah and 100 and
1: il est écrit car la chair a des désirs contraires à ceux de l'esprit et l'esprit en a de contraires à ceux de la chair. Ils sont opposés entre eux afin que vous ne fassiez point ce que vous voudriez.
0: Know how to be freed from these strongholds.
1: Sachez donc comment vous débarrasser de ces liens.
0: In verse 10, when Sarah detected Ishmael's resentment, she said to Abraham the following.
1: Au verset 10, Sarah discerne les ressentiments d'Ismaël et dit,
0: drive out this maid and her son, for the son of this maid will not be an heir with my son.
1: Renvoie cette domestique et son fils, car il n'héritera pas avec mon fils.
0: And here we see once again domestic tranquility is shattered.
1: Nous constatons une fois encore que la paix domestique est troublée.
0: The work of the flesh will always be accompanied by strife.
1: Les œuvres de la chair sont toujours accompagnées de disputes.
0: The Greek word for stronghold means a hard place.
1: Et le mot grec pour forteresse, c'est lieu difficile.
0: In our minds, there are strongholds or command posts from which the enemy works in the surrounding area.
1: Dans nos pensées, il existe des forteresses ou postes de commande à partir desquels l'ennemi travaille dans les environs.
0: The enemy uses these command posts to disturb our peace.
1: L'ennemi utilise ces postes de commande pour troubler notre paix.
0: The enemy uses these command posts to stunt our spiritual growth.
1: L'ennemi les utilise pour ralentir notre croissance spirituelle.
0: The enemy uses these command posts to hassle our bitter strong.
1: Il utilise ces postes pour nous tourmenter et nous embêter.
0: The enemy uses these command posts to keep us spiritually off balance.
1: L'ennemi utilise ces postes pour nous déstabiliser spirituellement.
0: And that is why Paul tells us in Ephesians chapter 4 verse 27.
1: Et c'est pour cela que Paul nous dit en Ephésiens chapitre 4 verset 27.
0: Do not give the devil a foothold.
1: De ne pas donner accès au diable.
0: Meaning that Christians can and do give places to the devil.
1: Ce qui signifie que nous pouvons donner accès au diable.
0: These strongholds in our lives, whether they are lying or cheating or an addiction or holding of a grudge,
1: ces liens dans nos vies nous trompent et nous amènent à dépendre d'eux.
0: Whether they are bitterness or fear or lust,
1: que ce soit l'amertume, la peur ou la convoitise,
0: or condemnation or selfish ambition,
1: ou la culpabilité et les ambitions personnelles.
0: Whatever they may be,
1: quoi qu'il en soit,
0: these strongholds are gateways for the devil to come in and set up a camp.
1: Ces liens sont une porte d'entrée pour le diable, pour entrer et installer sa base.
0: Ishmael represented a stronghold of disobedience.
1: Ishmael représente le lien de la désobéissance.
0: My listening friends, please listen to me very carefully.
1: Mes amis, écoutez très bien ceci.
0: It is not shameful to have a stronghold in your life.
1: Ce n'est pas honteux d'avoir des liens dans votre vie.
0: We all have to deal with them.
1: Nous avons tous besoin de nous occuper sérieusement de ces liens.
0: It will be shame if you keep these strongholds in your life.
1: Ce qui est mauvais, c'est de pratiquer ce péché et ne pas s'en débarrasser.
0: All Christians have some form of strongholds in their lives.
1: Tout chrétien a d'une manière ou d'une autre des liens dans sa vie.
0: And the difference between those who live in victory and those who live in defeat.
1: La différence entre ceux qui vivent dans la victoire et ceux qui vivent dans la défaite.
0: It is not that some Christians are stronger than others.
1: Ce n'est pas que certains soient plus forts que les autres.
0: It is not because some Christians are better than others.
1: Non pas parce qu'ils soient mieux que les autres.
0: But those who experience victory are those who have learned to name the strongholds in their lives and are willing to call upon the name of Jesus to deliver them from these strongholds.
1: Mais ceux qui expérimentent la victoire sont ceux qui connaissent leurs liens et qui invoquent le nom de Jésus afin qu'ils viennent les délivrer de ces liens.
0: Those who keep the strongholds in the closet, as it were, for whatever reason, have fallen prey to the lies of the devil.
1: Ceux qui ont rangé leurs liens dans leur placard sont tombés dans le mensonge du diable.
0: And they will continue to live in defeat.
1: Et ils continueront de vivre dans la défaite.
0: If the devil can keep you in shame and embarrassment,
1: et si le diable arrive à vous retenir dans la gêne et la honte,
0: then he will be successful in keeping you defeated all the time.
1: Alors, il pourra vous maintenir dans la défaite.
0: And this is why Jesus said,
1: c'est pourquoi Jésus a dit,
0: that the truth will set you free.
1: Et la vérité vous affranchira.
0: Notice he did not say that knowledge of the truth, but submission to the truth.
1: Notez bien, il n'a pas dit la connaissance de la vérité, mais la soumission à la vérité.
0: Paul tells us in 2 Corinthians chapter 10, verses 3 to 6,
1: Paul nous dit encore, en 2 Corinthiens chapitre 10, versets 3 à 6,
0: we can pull down these strongholds.
1: Que nous pouvons renverser ces forteresses.
0: Every time they try to nest in your hearts and minds, we can toss them out by the power of the truth.
1: Et toutes les fois qu'ils essaieront d'emprisonner nos pensées et nos cœurs, nous pourrons les repousser par la vérité.
0: Here's what Paul tells us.
1: C'est ce que Paul nous demande de faire.
0: We are not to try to demolish these strongholds in the flesh.
1: Il ne s'agit pas de les combattre dans la chair.
0: All methods of the world will not work. Why?
1: Tout moyen matériel que nous utiliserons sera vain. Et pourquoi?
0: Because our spiritual weapons of warfare are mighty enough to do the job.
1: Parce que nos armes spirituelles sont assez puissantes pour faire le travail.
0: These spiritual weapons that are available to us,
1: ces armes sont à notre disposition.
0: And they can cast down imagination.
1: Elles peuvent détruire toute imagination ou raisonnement.
0: And they can pull down high things.
1: Elles peuvent abattre les hauts lieux.
0: And they can bring our thoughts captive to Christ.
1: Et peuvent amener nos pensées captives à l'obéissance de Christ.
0: God has given us legal weapons by which we can fight and win.
1: Dieu nous a donné des armes légales avec lesquelles nous pouvons combattre et gagner.
0: And Revelation 12:11 tells us,
1: Apocalypse chapitre 12, verset 11 nous dit,
0: that by the blood of the Lamb and by the word,
1: par le sang de l'agneau et par la parole,
0: the light of the word of God can help you expose the dark strongholds.
1: La lumière de la parole dévoile les ténèbres de nos vies.
0: The truth of the word of God can help you pull down these strongholds.
1: La vérité de la parole peut vous aider à renverser ces forteresses.
0: The power of the word of God can dispose of the strongholds.
1: La puissance de la parole nous fait triompher sur ces forteresses.
0: the heartache that Ishmael caused Abraham was not what God intended for Abraham.
1: Le chagrin causé par Ishmael à Abraham n'était pas prévu par Dieu.
0: This was the sorrow wrought by the work of the flesh.
1: C'est le chagrin provoqué par l'œuvre de la chair.
0: This was the misery that was the result of his action independent of the Lord.
1: Ses souffrances résultaient d'une action personnelle et indépendante de Dieu.
0: The fruit of the flesh will always end up in a relationship with the world.
1: Le fruit de la chair finit toujours par établir des liens avec le monde.
0: Ishmael was the fruit of the flesh.
1: Ishmael était le fruit de la chair.
0: Ishmael, the product of what happened when Abraham tried to bypass God, ends up going to Egypt for a wife.
1: Ishmael était le résultat du fait qu'Abraham ait contourné Dieu pour prendre une Égyptienne.
0: Remember that Egypt for a wife, this was from up from the will of Abraham.
1: Souvenez-vous que l'Égypte pour Abraham, c'est sorti du plan de Dieu.
0: Egypt for Jesus presented in the son of Egypt from storm.
1: L'Égypte est le lieu où Lot a été attiré et séduit par le matérialisme.
0: Now from Egypt, America, remember to get rid of.
1: Et maintenant, de l'Égypte, on a trouvé une femme à Ishmael.
0: I have to tell you at the outset, the complete and final liberation will come only when we meet Jesus face to face.
1: Je me dois de vous dire que la totale et finale libération ne sera possible que si vous rencontrez Jésus.
0: But here and now, God has given us some ways by which we can experience victory.
1: Mais voici les voies que Dieu nous a données et par lesquelles nous pouvons expérimenter la victoire.
0: Just think with me for a minute.
1: Réfléchissons un peu.
0: When you walk into a dark room, fear and apprehension and anxiety are natural feelings.
1: Quand vous vous déplacez dans une chambre où il fait noir, la peur, l'appréhension, l'anxiété sont les sentiments naturels qui vous envahissent.
0: But when you flip the on switch on the wall, fear is reversed.
1: Mais quand vous appuyez l'interrupteur, tous ces sentiments disparaissent.
0: Letting the word of God exposes what you have come to believe to be impossible to overcome.
1: Laissez la parole de Dieu dévoiler ce que vous croyez impossible à surmonter et à vaincre.
0: That is the first step.
1: Ça, c'est la première étape.
0: And as you expose to the word of God,
1: et pendant que vous vous laissez influencer par la parole,
0: what you have come to accept as powerful bondage becomes flimsy and weak.
1: Ce que vous croyez être une puissante forteresse devient fragile et faible.
0: But exposure is only part of the process.
1: Mais s'exposer à la parole fait partie du processus.
0: Any belief system which opposes faith and causes bondage of any kind is a lie that has to go.
1: Toutes les conceptions et croyances qui s'opposent à la foi et qui provoquent toutes sortes de servitudes ne sont qu'un mensonge et doivent donc disparaître.
0: But the truth is,
1: mais la vérité c'est que,
0: and victory is yours.
1: La victoire t'appartient.
0: If you believe the lie that says because you have failed, therefore you are a failure.
1: Et si tu as cru au mensonge qui dit que tu es incapable parce que tu n'as pas réussi?
0: The truth is,
1: la vérité c'est que,
0: though you have failed, you have been redeemed from the curse and you can do all things through Christ who continuously strengthens you.
1: Bien que tu aies échoué, tu as été racheté de la malédiction et tu peux toutes choses par Christ qui te fortifie.
0: Whatever your stronghold may be, whatever bondage is holding you down today,
1: peu importe tes liens et peu importe ce qui t'a servi aujourd'hui,
0: you can defeat it and have victory over it today.
1: Tu peux t'en défaire et être victorieux aujourd'hui même.
0: You can pull it down and demolish it today.
1: Tu peux les briser et les démolir.
0: You can destroy it and discard it today.
1: Tu peux t'en débarrasser.
0: Because Jesus willed it so.
1: Parce que Jésus le veut ainsi.
0: And as we come before God, I want you to take a moment and express the stronghold in your life.
1: Et pendant que nous allons devant Dieu, prends un temps et exprime ce qui te maintient captif.
0: Then I want you to take the sword of the word of God and pull down the strongholds.
1: Et prends l'épée de la parole du Seigneur et coupe, détruis ce qui te lie.
0: And then write to us and tell us you have done so.
1: Ensuite, écris-nous pour nous dire que tu l'as fait.
0: Until next time, I wish you God's richest blessing.
1: Et que les meilleures bénédictions du Seigneur soient ton partage. À bientôt. Vous l'avez entendu, chers amis. Il a été question dans cette émission de délivrance des liens spirituels et de démolition des forteresses dans lesquelles l'ennemi a maintenu certains captifs jusqu'ici. En suivant cette émission, vous avez compris pourquoi, malgré votre amour pour le Seigneur, malgré votre désir de lui être agréable à tout point de vue, et souvent même, malgré vos cris, vos jeûnes et prières, il vous a semblé impossible de vaincre et de vous libérer de certains liens que vous connaissez et qui vous maintiennent comme attachés à votre passé. Quelle que soit la forme du lien et quelle que soit la forme de la forteresse, elle subsiste par un mensonge ou un système de conception diabolique auquel vous avez peut-être fini par croire. Connaître et laisser la lumière de la parole de vérité éclairer cet aspect de votre vie est la seule espérance de votre délivrance et de votre victoire. Si vous avez déjà essayé plusieurs fois sans succès, c'est parce que votre foi n'est pas arrivée à rejeter le mensonge du diable et à laisser la vérité vous envahir. Par la foi, prenez aujourd'hui la résolution de croire que la parole de Dieu à laquelle vous exposez maintenant votre vie vous libère totalement et complètement et définitivement. Si vous le croyez et que vous expérimentez la victoire, écrivez-nous pour nous le faire savoir. Ce sera une réelle source de joie et d'encouragement pour nous. À celui qui est mort, pour que vous et moi soyons libres, à lui seul soit la gloire au siècle des siècles. Amen.
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1: Il y a une phrase dans le livre de l'Exode, au chapitre 17, à la fin du verset 16, qui peut choquer l'entendement de plus d'une personne. Il y aura guerre de l'Éternel contre Amalek de génération en génération. Et c'est encore plus choquant de savoir que cette déclaration sort de la bouche de Dieu lui-même. Mais à étudier de près la vie d'Abraham et le conflit permanent qui existe entre Ismaël et Isaac, entre leurs descendances respectives, donne à comprendre qu'il y a des luttes, des conflits et des combats qui ne prendront fin qu'au rétablissement de toutes choses. Non seulement le conflit entre ces deux enfants d'Abraham est une illustration des conflits dans la vie du chrétien, mais le docteur Michael Youssef attire notre attention sur ce qu'il convient de faire pour garder et avancer dans la victoire. Si les luttes fratricides d'Ismaël et d'Isaac étaient dans le cadre familial, si celles d'Israël et d'Amalek se situent dans le cadre social, celles du chrétien sont d'ordre purement spirituel. Il existe un combat qui est réel et auquel il faut diligemment faire face. La parole de Dieu en parle largement et nous exhorte à mener à bien ce combat pour notre propre épanouissement ici-bas. Les troubles domestiques résultant des œuvres de la chair et la pratique du mensonge

0: Welcome, our listening friends.
1: Bienvenue, chers amis auditeurs.
0: What a delight for us to know that you have joined us again.
1: Grande est notre joie de vous savoir à l'écoute.
0: And for those of you who have joined us for the first time, we are drawing to a close of the study in the life of Abraham in the book of Genesis.
1: Et pour vous qui nous écoutez pour la première fois, sachez que nous nous acheminons vers la fin de l'étude sur la vie d'Abraham dans le livre de la Genèse.
0: Abraham and Sarah had had a child when they were nearly 190 years of age.
1: Abraham et Sarah ont eu un fils à l'âge de 190 ans.
0: This child was named Isaac.
1: Ce fils est nommé Isaac.
0: Abraham also had an older son with his wife Hagar.
1: Abraham a aussi eu un fils avec Agar.
0: This first son was Ishmael.
1: Et il se nommait Ismaël.
0: And for a long time, Abraham thought that Ishmael was the son that God had promised him.
1: Pendant longtemps, Abraham a cru qu'Ismaël était le fils promis.
0: However, God kept his promise to Abraham and Sarah, and they gave birth to Isaac when Ishmael was 13 years old.
1: Et malgré cela, Dieu a tenu sa promesse envers Sarah et Abraham, et il mit au monde Isaac quand Ismaël avait 13 ans.
0: From the center of his father's attention, Ishmael was thrust into sibling rivalry, and he resented Isaac.
1: N'étant plus le centre affectif de son père, il s'est mis dans une rivalité fraternelle et commença à avoir des ressentiments contre son frère.
0: This resentment comes to a head when Isaac was about 5 years old.
1: Ces ressentiments ont atteint leur paroxysme quand Isaac eut 5 ans.
0: And I left you in the last program telling you that this resentment represents spiritual truth.
1: Pendant l'émission précédente, je disais que ce ressentiment était un fait spirituel.
0: It symbolizes the conflict in the Christian life.
1: Cela représente les difficultés que rencontre le chrétien.
0: And now it is time for us to look at this important truth in more details.
1: Il est temps pour nous de voir en détail cette importante vérité.
0: If Isaac represents salvation by grace, Ishmael represents the strongholds of sin and salvation by works.
1: Si Isaac représente le salut par grâce, Ismaël représente les liens du péché et le salut par les œuvres.
0: Paul tells us so in Galatians chapter 5 verse 17.
1: Paul nous le dit en Galates chapitre 5 verset 17.
0: Strongholds and tells us rivalry Sarah and 100 and
1: Il est écrit, car la chair a des désirs contraires à ceux de l'esprit, et l'esprit en a de contraires à ceux de la chair. Ils sont opposés entre eux, afin que vous ne fassiez point ce que vous voudriez.
0: Know how to be freed from these strongholds.
1: Sachez donc comment vous débarrasser de ces liens.
0: In verse 10, when Sarah detected Ishmael's resentment, she said to Abraham the following.
1: Au verset 10, Sarah discerne les ressentiments d'Ismaël et dit,
0: Drive out this maid and her son, for the son of this maid will not be an heir with my son.
1: Renvoie cette domestique et son fils, car il n'héritera pas avec mon fils.
0: And here we see once again domestic tranquility is shattered.
1: Nous constatons une fois encore que la paix domestique est troublée.
0: The work of the flesh will always be accompanied by strife.
1: Les œuvres de la chair sont toujours accompagnées de disputes.
0: The Greek word for stronghold means a hard place.
1: Et le mot grec pour forteresse, c'est lieu difficile.
0: In our minds, there are strongholds or command posts from which the enemy works in the surrounding area.
1: Dans nos pensées, il existe des forteresses ou postes de commande à partir desquels l'ennemi travaille dans les environs.
0: The enemy uses these command posts to disturb our peace.
1: L'ennemi utilise ces postes de commande pour troubler notre paix.
0: The enemy uses these command posts to stunt our spiritual growth.
1: L'ennemi les utilise pour ralentir notre croissance spirituelle.
0: The enemy uses these command

0: and post to hassle a bitter storm.
1: Il utilise ses postes pour nous tourmenter et nous embêter.
0: The enemy uses these command posts to keep us spiritually off balance.
1: L'ennemi utilise ses postes pour nous déstabiliser spirituellement.
0: And that is why Paul tells us in Ephesians chapter 4 verse 27.
1: Et c'est pour cela que Paul nous dit en Éphésiens chapitre 4 verset 27.
0: Do not give the devil a foothold.
1: De ne pas donner accès au diable.
0: Meaning that Christians can and do give places to the devil.
1: Ce qui signifie que nous pouvons donner accès au diable.
0: These strongholds in our lives, whether they are lying or cheating or an addiction or holding of a grudge,
1: ce lien dans nos vies nous trompe et nous amène à dépendre d'eux.
0: Whether they are bitterness or fear or lust,
1: que ce soit l'amertume, la peur ou la convoitise,
0: or condemnation or selfish ambition,
1: ou la culpabilité et les ambitions personnelles,
0: whatever they may be,
1: quoi qu'il en soit,
0: these strongholds are gateways for the devil to come in and set up a camp.
1: Ces liens sont une porte d'entrée pour le diable, pour entrer et installer sa base.
0: Ishmael represented a stronghold of disobedience.
1: Ismaël représente le lien de la désobéissance.
0: My listening friends, please listen to me very carefully.
1: Mes amis, écoutez très bien ceci.
0: It is not shameful to have a stronghold in your life.
1: Ce n'est pas honteux d'avoir des liens dans votre vie.
0: We all have to deal with them.
1: Nous avons tous besoin de nous occuper sérieusement de ces liens.
0: It will be shame if you keep these strongholds in your life.
1: Ce qui est mauvais, c'est de pratiquer ce péché et ne pas s'en débarrasser.
0: All Christians have some form of strongholds in their lives.
1: Tout chrétien a d'une manière ou d'une autre des liens dans sa vie.
0: And the difference between those who live in victory and those who live in defeat.
1: La différence entre ceux qui vivent dans la victoire et ceux qui vivent dans la défaite.
0: It is not that some Christians are stronger than others.
1: Ce n'est pas que certains soient plus forts que les autres.
0: It is not because some Christians are better than others.
1: Non pas parce qu'ils soient mieux que les autres.
0: But those who experience victory are those who have learned to name the strongholds in their lives and are willing to call upon the name of Jesus to deliver them from these strongholds.
1: Mais ceux qui expérimentent la victoire sont ceux qui connaissent leurs liens et qui invoquent le nom de Jésus afin qu'ils viennent les délivrer de ces liens.
0: Those who keep the strongholds in the closet, as it were, for whatever reason, have fallen prey to the lies of the devil.
1: Ceux qui ont rangé leurs liens dans leur placard sont tombés dans le mensonge du diable.
0: And they will continue to live in defeat.
1: Et ils continueront de vivre dans la défaite.
0: If the devil can keep you in shame and embarrassment,
1: et si le diable arrive à vous retenir dans la gêne et la honte,
0: then he will be successful in keeping you defeated all the time.
1: Alors il pourra vous maintenir dans la défaite.
0: And this is why Jesus said,
1: c'est pourquoi Jésus a dit,
0: that the truth will set you free.
1: Et la vérité vous affranchira.
0: Notice he did not say that knowledge of the truth, but submission to the truth.
1: Notez bien, il n'a pas dit la connaissance de la vérité, mais la soumission à la vérité.
0: Paul tells us in 2 Corinthians chapter 10 verses 3 to 6.
1: Paul nous dit encore en 2 Corinthiens chapitre 10 verset 3 à 6.
0: We can pull down these strongholds.
1: Que nous pouvons renverser ces forteresses.
0: Every time they try to nest in your hearts and minds, we can toss them out by the power of the truth.
1: Et toutes les fois qu'ils essaieront d'emprisonner nos pensées et nos cœurs, nous pourrons les repousser par la vérité.
0: Here's what Paul tells us.
1: C'est ce que Paul nous demande de faire.
0: We are not to try to demolish these strongholds in the flesh.
1: Il ne s'agit pas de les combattre dans la chair.
0: All methods of the world will not work. Why?
1: Tout moyen matériel que nous utiliserons sera vain. Et pourquoi?
0: Because our spiritual weapons of warfare are mighty enough to do the job.
1: Parce que nos armes spirituelles sont assez puissantes pour faire le travail.
0: These spiritual weapons that are available to us,
1: ces armes sont à notre disposition.
0: and they can cast down imagination.
1: Elles peuvent détruire toute imagination ou raisonnement.
0: And they can pull down high things.
1: Elles peuvent abattre les hauts lieux.
0: And they can bring our thoughts captive to Christ.
1: Et peuvent amener nos pensées captives à l'obéissance de Christ.
0: God has given us legal weapons by which we can fight and win.
1: Dieu nous a donné des armes légales avec lesquelles nous pouvons combattre et gagner.
0: And Revelation 12:11 tells us,
1: Apocalypse chapitre 12, verset 11 nous dit,
0: that by the blood of the Lamb and by the word,
1: par le sang de l'agneau et par la parole,
0: the light of the word of God can help you expose the dark strongholds.
1: La lumière de la parole dévoile les ténèbres de nos vies.
0: The truth of the word of God can help you pull down these strongholds.
1: La vérité de la parole peut vous aider à renverser ces forteresses.
0: The power of the word of God can dispose of the strongholds.
1: La puissance de la parole nous fait triompher sur ces forteresses.
0: The heartache that Ishmael caused Abraham was not what God intended for Abraham.
1: Le chagrin causé par Ishmael à Abraham n'était pas prévu par Dieu.
0: This was the sorrow wrought by the work of the flesh.
1: C'est le chagrin provoqué par l'œuvre de la chair.
0: This was the misery that was the result of his action independent of the Lord.
1: Ses souffrances résultaient d'une action personnelle et indépendante de Dieu.
0: The fruit of the flesh will always end up in a relationship with the world.
1: Le fruit de la chair finit toujours par établir des liens avec le monde.
0: Ishmael was the fruit of the flesh.
1: Ishmael était le fruit de la chair.
0: Ishmael, the product of what happened when Abraham tried to bypass God, ends up going to Egypt for a wife.
1: Ishmael était le résultat du fait qu'Abraham ait contourné Dieu pour prendre une Égyptienne.
0: Remember that Egypt for a wife, this was from up from the will of Abraham.
1: Souvenez-vous que l'Égypte pour Abraham, c'est sorti du plan de Dieu.
0: Egypt for Jesus presented in the son of Egypt from storm.
1: L'Égypte est le lieu où Lot a été attiré et séduit par le matérialisme.
0: Now from Egypt, America, remember to get rid of.
1: Et maintenant, de l'Égypte, on a trouvé une femme à Ishmael.
0: I have to tell you at the outset, the complete and final liberation will come only when we meet Jesus face to face.
1: Je me dois de vous dire que la totale et finale libération ne sera possible que si vous rencontrez Jésus.
0: But here and now, God has given us some ways by which we can experience victory.
1: Mais voici les voies que Dieu nous a données et par lesquelles nous pouvons expérimenter la victoire.
0: Just think with me for a minute.
1: Réfléchissons un peu.
0: When you walk into a dark room, fear and apprehension and anxiety are natural feelings.
1: Quand vous vous déplacez dans une chambre où il fait noir, la peur, l'appréhension, l'anxiété sont les sentiments naturels qui vous envahissent.
0: But when you flip the on switch on the wall, fear is reversed.
1: Mais quand vous appuyez l'interrupteur, tous ces sentiments disparaissent.
0: Letting the word of God exposes what you have come to believe to be impossible to overcome.
1: Laissez la parole de Dieu dévoiler ce que vous croyez impossible à surmonter et à vaincre.
0: That is the first step.
1: Ça, c'est la première étape.
0: And as you expose to the word of God,
1: et pendant que vous vous laissez influencer par la parole,
0: what you have come to accept as powerful bondage becomes flimsy and weak.
1: Ce que vous croyez être une puissante forteresse devient fragile et faible.
0: But exposure is only part of the process.
1: Mais s'exposer à la parole fait partie du processus.
0: Any belief system which opposes faith and causes bondage of any kind is a lie that has to go.
1: Toutes les conceptions et croyances qui s'opposent à la foi et qui provoquent toutes sortes de servitudes ne sont qu'un mensonge et doivent donc disparaître.
0: But the truth is,
1: mais la vérité c'est que,
0: and victory is yours.
1: La victoire t'appartient.
0: If you believe the lie that says because you have failed, therefore you are a failure,
1: Et si tu as cru au mensonge qui dit que tu es incapable parce que tu n'as pas réussi,
0: The truth is,
1: la vérité c'est que
0: though you have failed, you have been redeemed from the curse and you can do all things through Christ who continuously strengthens you.
1: Bien que tu aies échoué, tu as été racheté de la malédiction et tu peux toutes choses par Christ qui te fortifie.
0: Whatever your stronghold may be, whatever bondage is holding you down today,
1: peu importe tes liens et peu importe ce qui t'a servi aujourd'hui,
0: you can defeat it and have victory over it today.
1: Tu peux t'en défaire et être victorieux aujourd'hui même.
0: You can pull it down and demolish it today.
1: Tu peux les briser et les démolir.
0: You can destroy it and discard it today.
1: Tu peux t'en débarrasser.
0: Because Jesus willed it so.
1: Parce que Jésus le veut ainsi.
0: And as we come before God, I want you to take a moment and express the stronghold in your life.
1: Et pendant que nous allons devant Dieu, prends un temps et exprime ce qui te maintient captif.
0: Then I want you to take the sword of the word of God and pull down the strongholds.
1: Et prends l'épée de la parole du Seigneur et coupe, détruis ce qui te lie.
0: And then write to us and tell us you have done so.
1: Ensuite, écris-nous pour nous dire que tu l'as fait.
0: Until next time, I wish you God's richest blessing.
1: Et que les meilleures bénédictions du Seigneur soient ton partage. À bientôt. Vous l'avez entendu, chers amis. Il a été question dans cette émission de délivrance des liens spirituels et de démolition des forteresses dans lesquelles l'ennemi a maintenu certains captifs jusqu'ici. En suivant cette émission, vous avez compris pourquoi, malgré votre amour pour le Seigneur, malgré votre désir de lui être agréable à tout point de vue, et souvent même, malgré vos cris, vos jeûnes et prières, il vous a semblé impossible de vaincre et de vous libérer de certains liens que vous connaissez et qui vous maintiennent comme attachés à votre passé. Quelle que soit la forme du lien et quelle que soit la forme de la forteresse, elle subsiste par un mensonge ou un système de conception diabolique auquel vous avez peut-être fini par croire. Connaître et laisser la lumière de la parole de vérité éclairer cet aspect de votre vie est la seule espérance de votre délivrance et de votre victoire. Si vous avez déjà essayé plusieurs fois sans succès, c'est parce que votre foi n'est pas arrivée à rejeter le mensonge du diable et à laisser la vérité vous envahir. Par la foi, prenez aujourd'hui la résolution de croire que la parole de Dieu à laquelle vous exposez maintenant votre vie vous libère totalement et complètement et définitivement. Si vous le croyez et que vous expérimentez la victoire, écrivez-nous pour nous le faire savoir. Ce sera une réelle source de joie et d'encouragement pour nous. À celui qui est mort, pour que vous et moi soyons libres, à lui seul soit la gloire au siècle des siècles. Amen.
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1: Il y a une phrase dans le livre de l'Exode, au chapitre 17, à la fin du verset 16, qui peut choquer l'entendement de plus d'une personne. Il y aura guerre de l'Éternel contre Amalek de génération en génération. Et c'est encore plus choquant de savoir que cette déclaration sort de la bouche de Dieu lui-même. Mais à étudier de près la vie d'Abraham et le conflit permanent qui existe entre Ismaël et Isaac, entre leurs descendances respectives, donne à comprendre qu'il y a des luttes, des conflits et des combats qui ne prendront fin qu'au rétablissement de toutes choses. Non seulement le conflit entre ces deux enfants d'Abraham est une illustration des conflits dans la vie du chrétien, mais le docteur Michael Youssef attire notre attention sur ce qu'il convient de faire pour garder et avancer dans la victoire. Si les luttes fratricides d'Ismaël et d'Isaac étaient dans le cadre familial, si celles d'Israël et d'Amalek se situent dans le cadre social, celles du chrétien sont d'ordre purement spirituel. Il existe un combat qui est réel et auquel il faut diligemment faire face. La parole de Dieu en parle largement et nous exhorte à mener à bien ce combat pour notre propre épanouissement ici-bas. Les troubles domestiques résultant des œuvres de la chair et la pratique du mensonge dans la vie d'Abraham sont le thème de l'étude de « Sur le chemin du Seigneur » de ce jour. Cette 13e émission sur la vie d'Abraham nous parle du fait que vous et moi avions la responsabilité d'entreprendre des actions spirituelles vigoureuses afin de renverser les forteresses dans lesquelles le diable essaie par un système de mensonges de nous maintenir captifs. J'espère que vous aurez du plaisir à suivre cette émission. À tout à l'heure.

0: Welcome, our listening friends.
1: Bienvenue, chers amis auditeurs.
0: What a delight for us to know that you have joined us again.
1: Grande est notre joie de vous savoir à l'écoute.
0: And for those of you who have joined us for the first time, we are drawing to a close of the study in the life of Abraham in the book of Genesis.
1: Et pour vous qui nous écoutez pour la première fois, sachez que nous nous acheminons vers la fin de l'étude sur la vie d'Abraham dans le livre de la Genèse.
0: Abraham and Sarah had a child when they were nearly 190 years of age.
1: Abraham et Sarah ont eu un fils à l'âge de 190 ans.
0: This child was named Isaac.
1: Ce fils est nommé Isaac.
0: Abraham also had an older son with his wife Hagar.
1: Abraham a aussi eu un fils avec Agar.
0: This first son was Ishmael.
1: Et il se nommait Ismaël.
0: And for a long time, Abraham thought that Ishmael was the son that God had promised him.
1: Pendant longtemps, Abraham a cru qu'Ismaël était le fils promis.
0: However, God kept his promise to Abraham and Sarah, and they gave birth to Isaac when Ishmael was 13 years old.
1: Et malgré cela, Dieu a tenu sa promesse envers Sarah et Abraham, et ils mirent au monde Isaac quand Ismaël avait 13 ans.
0: From the center of his father's attention, Ishmael was thrust into sibling rivalry, and he resented Isaac.
1: N'étant plus le centre affectif de son père, il s'est mis dans une rivalité fraternelle et commença à avoir des ressentiments contre son frère.
0: This resentment comes to a head when Isaac was about 5 years old.
1: Ces ressentiments ont atteint leur paroxysme quand Isaac eut 5 ans.
0: And I left you in the last program telling you that this resentment represents spiritual truth.
1: Pendant l'émission précédente, je disais que ce ressentiment était un fait spirituel.
0: It symbolizes the conflict in the Christian life.
1: Cela représente les difficultés que rencontre le chrétien.
0: And now it is time for us to look at this important truth in more details.
1: Il est temps pour nous de voir en détail cette importante vérité.
0: If Isaac represents salvation by grace, Ishmael represents the strongholds of sin and salvation by works.
1: Si Isaac représente le salut par grâce, Ismaël représente les liens du péché et le salut par les œuvres.
0: Paul tells us so in Galatians chapter 5, verse 17.
1: Paul nous le

0: les ressentiments d'Ismaël et dit:
1: Drive out this maid and her son, for the son of this maid will not be an heir with my son.
0: Renvoie cette domestique et son fils, car il n'héritera pas avec mon fils.
1: And here we see once again domestic tranquility is shattered.
0: Nous constatons une fois encore que la paix domestique est troublée.
1: The work of the flesh will always be accompanied by strife.
0: Les œuvres de la chair sont toujours accompagnées de disputes.
1: The Greek word for stronghold means a hard place.
0: Et le mot grec pour forteresse, c'est lieu difficile.
1: In our minds, there are strongholds or command posts from which the enemy works in the surrounding area.
0: Dans nos pensées, il existe des forteresses ou postes de commande à partir desquels l'ennemi travaille dans les environs.
1: The enemy uses these command posts to disturb our peace.
0: L'ennemi utilise ces postes de commande pour troubler notre paix.
1: The enemy uses these command posts to stunt our spiritual growth.
0: L'ennemi les utilise pour ralentir notre croissance spirituelle.
1: The enemy uses these command posts to hassle our bitter strong.
0: Il utilise ces postes pour nous tourmenter et nous embêter.
1: The enemy uses these command posts to keep us spiritually off balance.
0: L'ennemi utilise ces postes pour nous déstabiliser spirituellement.
1: And that is why Paul tells us in Ephesians chapter 4 verse 27.
0: Et c'est pour cela que Paul nous dit en Éphésiens chapitre 4 verset 27.
1: Do not give the devil a foothold.
0: De ne pas donner accès au diable.
1: Meaning that Christians can and do give places to the devil.
0: Ce qui signifie que nous pouvons donner accès au diable.
1: These strongholds in our lives, whether they are lying or cheating or an addiction or holding of a grudge.
0: Ce lien dans nos vies nous trompe et nous amène à dépendre d'eux.
1: Whether they are bitterness or fear or lust.
0: Que ce soit l'amertume, la peur ou la convoitise.
1: Or condemnation or selfish ambition.
0: Ou la culpabilité et les ambitions personnelles.
1: Whatever they may be.
0: Quoi qu'il en soit.
1: These strongholds are gateways for the devil to come in and set up a camp.
0: Ces liens sont une porte d'entrée pour le diable, pour entrer et installer sa base.
1: Ishmael represented a stronghold of disobedience.
0: Ismaël représente le lien de la désobéissance.
1: My listening friends, please listen to me very carefully.
0: Mes amis, écoutez très bien ceci.
1: It is not shameful to have a stronghold in your life.
0: Ce n'est pas honteux d'avoir des liens dans votre vie.
1: We all have to deal with them.
0: Nous avons tous besoin de nous occuper sérieusement de ces liens.
1: It will be shame if you keep these strongholds in your life.
0: Ce qui est mauvais, c'est de pratiquer ce péché et ne pas s'en débarrasser.
1: All Christians have some form of strongholds in their lives.
0: Tout chrétien a d'une manière ou d'une autre des liens dans sa vie.
1: And the difference between those who live in victory and those who live in defeat.
0: La différence entre ceux qui vivent dans la victoire et ceux qui vivent dans la défaite.
1: It is not that some Christians are stronger than others.
0: Ce n'est pas que certains soient plus forts que les autres.
1: It is not because some Christians are better than others.
0: Non pas parce qu'ils soient mieux que les autres.
1: But those who experience victory are those who have learned to name the strongholds in their lives and are willing to call upon the name of Jesus to deliver them from these strongholds.
0: Mais ceux qui expérimentent la victoire sont ceux qui connaissent leurs liens et qui invoquent le nom de Jésus afin qu'ils viennent les délivrer de ces liens.
1: Those who keep the strongholds in the closet, as it were, for whatever reason, have fallen prey to the lies of the devil.
0: Ceux qui ont rangé leurs liens dans leur placard sont tombés dans le mensonge du diable.
1: And they will continue to live in defeat.
0: Et ils continueront de vivre dans la défaite.
1: If the devil can keep you in shame and embarrassment.
0: Et si le diable arrive à vous retenir dans la gêne et la honte,
1: then he will be successful in keeping you defeated all the time.
0: Alors, il pourra vous maintenir dans la défaite.
1: And this is why Jesus said,
0: c'est pourquoi Jésus a dit,
1: that the truth will set you free.
0: Et la vérité vous affranchira.
1: Notice he did not say that

0: knowledge of the truth, but submission to the truth.
1: Notez bien, il n'a pas dit la connaissance de la vérité, mais la soumission à la vérité.
0: Paul tells us in 2 Corinthians chapter 10, verses 3 to 6.
1: Paul nous dit encore en 2 Corinthiens chapitre 10, verset 3 à 6.
0: We can pull down these strongholds.
1: Que nous pouvons renverser ces forteresses.
0: Every time they try to nest in your hearts and minds, we can toss them out by the power of the truth.
1: Et toutes les fois qu'ils essaieront d'emprisonner nos pensées et nos cœurs, nous pourrons les repousser par la vérité.
0: Here's what Paul tells us.
1: C'est ce que Paul nous demande de faire.
0: We are not to try to demolish these strongholds in the flesh.
1: Il ne s'agit pas de les combattre dans la chair.
0: All methods of the world will not work. Why?
1: Tout moyen matériel que nous utiliserons sera vain. Et pourquoi?
0: Because our spiritual weapons of warfare are mighty enough to do the job.
1: Parce que nos armes spirituelles sont assez puissantes pour faire le travail.
0: These spiritual weapons that are available to us.
1: Ces armes sont à notre disposition.
0: And they can cast down imagination.
1: Elles peuvent détruire toute imagination ou raisonnement.
0: And they can pull down high things.
1: Elles peuvent abattre les hauts lieux.
0: And they can bring our thoughts captive to Christ.
1: Et peuvent amener nos pensées captives à l'obéissance de Christ.
0: God has given us legal weapons by which we can fight and win.
1: Dieu nous a donné des armes légales avec lesquelles nous pouvons combattre et gagner.
0: And Revelation 12:11 tells us.
1: Apocalypse chapitre 12 verset 11 nous dit.
0: That by the blood of the Lamb and by the word.
1: Par le sang de l'agneau et par la parole.
0: The light of the word of God can help you expose the dark strongholds.
1: La lumière de la parole dévoile les ténèbres de nos vies.
0: The truth of the word of God can help you pull down these strongholds.
1: La vérité de la parole peut vous aider à renverser ces forteresses.
0: The power of the word of God can dispose of the strongholds.
1: La puissance de la parole nous fait triompher sur ces forteresses.
0: The heartache that Ishmael caused Abraham was not what God intended for Abraham.
1: Le chagrin causé par Ishmael à Abraham n'était pas prévu par Dieu.
0: This was the sorrow wrought by the work of the flesh.
1: C'est le chagrin provoqué par l'œuvre de la chair.
0: This was the misery that was the result of his action independent of the Lord.
1: Ses souffrances résultaient d'une action personnelle et indépendante de Dieu.
0: The fruit of the flesh will always end up in a relationship with the world.
1: Le fruit de la chair finit toujours par établir des liens avec le monde.
0: Ishmael was the fruit of the flesh.
1: Ishmael était le fruit de la chair.
0: Ishmael, the product of what happened when Abraham tried to bypass God, ends up going to Egypt for a wife.
1: Ishmael était le résultat du fait qu'Abraham ait contourné Dieu pour prendre une Égyptienne.
0: Remember that Egypt for a wife. This was from up going from the will of Abraham.
1: Souvenez-vous que l'Égypte pour Abraham s'est sorti du plan de Dieu.
0: Egypt for Jesus presented in the Egypt from strong.
1: L'Égypte est le lieu où Lot a été attiré et séduit par le matérialisme.
0: Now from Egypt, America, remember to get rid of.
1: Et maintenant, de l'Égypte, on a trouvé une femme à Ishmael.
0: I have to tell you at the outset, the complete and final liberation will come only when we meet Jesus face to face.
1: Je me dois de vous dire que la totale et finale libération ne sera possible que si vous rencontrez Jésus.
0: But here and now, God has given us some ways by which we can experience victory.
1: Mais voici les voies que Dieu nous a données et par lesquelles nous pouvons expérimenter la victoire.
0: Just think with me for a minute.
1: Réfléchissons un peu.
0: When you walk into a dark room, fear and apprehension and anxiety are natural feelings.
1: Quand vous vous déplacez dans une chambre où il fait noir, la peur, l'appréhension, l'anxiété sont les sentiments naturels qui vous envahissent.
0: But when you flip the on switch on the wall, fear is reversed.
1: Mais quand vous appuyez l'interrupteur tous ces sentiments disparaissent.
0: Letting the word of God exposes what you have come to believe to be impossible to overcome.
1: Laissez la parole de Dieu dévoiler ce que vous croyez impossible à surmonter et à vaincre.
0: That is the first step.
1: Ça, c'est la première étape.
0: And as you expose to the word of God,
1: et pendant que vous vous laissez influencer par la parole,
0: what you have come to accept as powerful bondage becomes flimsy and weak.
1: Ce que vous croyez être une puissante forteresse devient fragile et faible.
0: But exposure is only part of the process.
1: Mais s'exposer à la parole fait partie du processus.
0: Any belief system which opposes faith and causes bondage of any kind is a lie that has to go.
1: Toutes les conceptions et croyances qui s'opposent à la foi et qui provoquent toutes sortes de servitudes ne sont qu'un mensonge et doivent donc disparaître.
0: But the truth is,
1: mais la vérité, c'est que
0: and victory is yours.
1: La victoire t'appartient.
0: If you believe the lie that says because you have failed, therefore you are a failure.
1: Et si tu as cru au mensonge qui dit que tu es incapable parce que tu n'as pas réussi.
0: The truth is,
1: la vérité, c'est que
0: though you have failed, you have been redeemed from the curse and you can do all things through Christ who continuously strengthens you.
1: Bien que tu aies échoué, tu as été racheté de la malédiction et tu peux toutes choses par Christ qui te fortifie.
0: Whatever your stronghold may be, whatever bondage is holding you down today,
1: peu importe tes liens et peu importe ce qui t'a servi aujourd'hui,
0: you can defeat it and have victory over it today.
1: Tu peux t'en défaire et être victorieux aujourd'hui même.
0: You can pull it down and demolish it today.
1: Tu peux les briser et les démolir.
0: You can destroy it and discard it today.
1: Tu peux t'en débarrasser.
0: Because Jesus willed it so.
1: Parce que Jésus le veut ainsi.
0: And as we come before God, I want you to take a moment and express the stronghold in your life.
1: Et pendant que nous allons devant Dieu, prends un temps et exprime ce qui te maintient captif.
0: Then I want you to take the sword of the word of God and pull down the strongholds.
1: Et prends l'épée de la parole du Seigneur et coupe, détruis ce qui te lie.
0: And then write to us and tell us you have done so.
1: Ensuite, écris-nous pour nous dire que tu l'as fait.
0: Until next time, I wish you God's richest blessing.
1: Et que les meilleures bénédictions du Seigneur soient ton partage. À bientôt. Vous l'avez entendu, chers amis. Il a été question dans cette émission de délivrance des liens spirituels et de démolition des forteresses dans lesquelles l'ennemi a maintenu certains captifs jusqu'ici. En suivant cette émission, vous avez compris pourquoi, malgré votre amour pour le Seigneur, malgré votre désir de lui être agréable à tout point de vue, et souvent même, malgré vos cris, vos jeûnes et prières, il vous a semblé impossible de vaincre et de vous libérer de certains liens que vous connaissez et qui vous maintiennent comme attachés à votre passé. Quelle que soit la forme du lien et quelle que soit la forme de la forteresse, elle subsiste par un mensonge ou un système de conception diabolique auquel vous avez peut-être fini par croire, connaître et laisser la lumière de la parole de vérité éclairer cet aspect de votre vie est la seule espérance de votre délivrance et de votre victoire. Si vous avez déjà essayé plusieurs fois sans succès, c'est parce que votre foi n'est pas arrivée à rejeter le mensonge du diable et à laisser la vérité vous envahir. Par la foi, prenez aujourd'hui la résolution de croire que la parole de Dieu à laquelle vous exposez maintenant votre vie vous libère totalement et complètement et définitivement. Si vous le croyez et que vous expérimentez la victoire, écrivez-nous pour nous le faire savoir. Ce sera une réelle source de joie et d'encouragement pour nous. À celui qui est mort, pour que vous et moi soyons libres, à lui seul soit la gloire au siècle des siècles. Amen.
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